0: C'est ça, j'avais besoin de faire ça.
1: C'est pas chance, on est virtuel.
2: Non, Tom.
1: Il faut aller.
0: Meeting, quoi. Ouais, on
2: est virtuel.
1: We'll be at Calvert Parkway and LC Avenue with a license plate out of Arkansas. It'll be Adam David, John Lincoln, Tom.
2: Okay.